Bien reçu, Côte de la Manche, on passe canal, unité 0, à vous. De la Manche, Côte de la Manche, du Havre de Brême, recevez-vous.

0: connais la manche de braise, vous me recevez?
1: Écoute, de la manche, pour être sûr, aucune cargaison à bord, à vous?
0: Bien parfait, merci à vous Côte de la Manche, je vous souhaite un bon trajet retour jusqu'à Roscoff et une bonne matinée à vous plutôt.

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Du Cross-Corsen, je passe canal 79. 7, 9.

0: origine Météo-France, bulletin Coty pour la bande des 20 000, du Cap de l'Agde, à la pointe de Pinard, du mercredi 15 juillet 2026, à 18h15 légal. Le vent fait référence au vent moyen selon l'échelle Beaufort, la mer est exprimée en échelle Douglas. L'heure légale correspond, l'hiver, à l'heure UTC, plus 1 heure, et l'été, à l'heure UTC, plus 2 heures. Attention, en situation normale, les rafales peuvent être supérieures de 40% au vent moyen et les vagues maximales atteindre 2 toiles à hauteur significative. Pas d'avis de vent fort en cours ni prévu. Situation générale de mercredi 15 juillet 2026, à 12h, UTC, et évolution. Zone dépressionnaire orageuse 1013, à 1016 hectopascal s'étendant progressivement du sud-ouest de la France au Benelux. Anticyclone 1027, à 1029 hectopascal au nord de l'Écosse, stationnaire, puis se décalant vers l'ouest en se renforçant jeudi. Prévision pour la nuit du mercredi 15 juillet au jeudi 16 juillet. Vent. De l'Agde, à Ouessant, est, à nord-est 3, 1, 4, parfois 5. Rafale sous averses orageuses. Ouessant, à Pinard, secteur nord-ouest 2, 1, 4, devenant variable en seconde partie de nuit. Rafale sous averses, localement orageuses. Mer. Belle, à peu agité, localement peu agité, à agité de Bréa, à Ouessant. Houle. Nord-est 50 cm, à 1 mètre, mais non significative, à l'ouest du Cotentin et en Iroise. Temps. Nuageux avec averses orageuses avec rafales. Visibilité. Bonne, localement moyenne, à mauvais sous précipitation. Prévision pour la journée du jeudi 16 juillet. Vent. De l'Agde, à Ouessant. Est, à nord-est 3, 1, 4, parfois 5. Mollissant secteur nord-est 2, à 4 par l'est l'après-midi. Forte rafale sous orage. Ouessant, à Pinard. Variable 2, 1, 4. Forte rafale sous orage. Mer. Belle, à peu agité. Houle. Nord-est 50 cm, à 1 mètre de Bréa, à Ouessant et vers l'Agde, mais non significative ailleurs. Temps. Orage avec forte rafale. Visibilité. Moyenne, à mauvais sous précipitation. Tendance pour la nuit du 16 au 17, et la journée du vendredi 17 juillet. Vent. Secteur nord-est dominant 2, 1, 4. Revenant progressivement secteur ouest vendredi. Mer. Belle, à peu agité. Houle. Nord-est 50 cm, à 1 mètre de Bréa, à Ouessant et vers l'Agde, devenant non significatif sur toute la zone. Temps. Passage nuageux et éclairci. Visibilité. Devenant bonne. Observation le mercredi 15 juillet 2026. À 15h, UTC, Ouessant, vent nord-ouest, 12 nœuds, mer belle, 1018 hectopascal en hausse, clair ou peu nuageux, visibilité 6000. Bas, vent nord-est 17 nœuds. Brignoban, vent est nord-est 12 nœuds, mer peu agité, nuageux avec éclaircie, visibilité 3000. Bréa, vent est nord-est 8 nœuds. Visibilité 4000. Cap de l'Agde. Vent est 12 nœuds, 1021 hectopascal en hausse. Pointe du Raz. Vent ouest 12 nœuds. Le prochain bulletin sera enregistré le jeudi 16 juillet 2026, vers 6h15 légal. Météo France vous remercie de votre attention.
1: Ici le Cross Corsen. Fin de la diffusion du bulletin météorologique côtier. Je repasse 16. Bon quart à tous. Terminé.

0: sémaphore de Bréa, de l'Enes Vriade. Bonjour.
1: Enes Vriade, du sémaphore de Bréa, bonjour.
0: Bonjour madame, pour vous informer, on est en train de quitter Bréa à l'instant. On va sur des balades sur le champ éolien pour la journée, au départ de Dawet ce matin et 5 à Portrieux cet après-midi. On est trois membres d'équipage à bord, 1,70 de Tirando. Une ETA prévue sur Dawet aux alentours de 8h30.
1: C'est tout bien pris pour moi, je vous remercie pour les informations.
0: Bonne journée à vous, bon carré à ce soir.

0: Sébaphore de Bréa pour SNS 738.
1: SNS 738 du sémaphore de Bréa.
0: Oui, bonjour à vous. C'est pour vous signaler que le semi-rigide part en surveillance sécurité sur Port-Zévennes avec 3 équipiers et nous devrions être rentrés pour midi. Le CTT reste disponible pour intervention. À vous.

0: 738 du sémaphore de Bréhat, vous me recevez?
1: Oui, je vous reçois.
0: Oui, je suis désolée, je n'ai pas reçu la totalité de la communication. Est-ce que vous pouvez répéter?
1: C'est pour vous signaler que le semi-rigide part en surveillance sécurité sur Port-Zéven avec le lycée maritime. Trois équipiers à bord. Nous rentrons vers 12h et le CTT reste disponible. À vous.
0: C'est tout bien pris pour moi. Vous souhaitez que je transfère l'information auprès du CROSS?
1: Oui, s'il vous plaît.
0: C'est tout bien pris. J'attends votre retour vers midi, du coup.
1: Merci, à tout à l'heure.

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Du Cross-Corsen, je passe canal 79. 7, 9.

0: origine Météo-France, bulletin Coty pour la bande des 20 000, du Cap de l'Agde, à la pointe de Pinard, du jeudi 16 juillet 2026, à 6h15 égal. Le vent fait référence au vent moyen selon l'échelle Beaufort, la mer est exprimée en échelle Douglas. L'heure légale correspond, l'hiver, à l'heure, UTC, plus une heure, et l'été, à l'heure, UTC, plus deux heures. Attention, en situation normale, les rafales peuvent être supérieures de 40% au vent moyen et les vagues maximales atteindre 2 fois la hauteur significative. Pas d'avis de vent fort en cours ni prévu. Situation générale le jeudi 16 juillet 2026. À 0h, UTC, et évolution. Zone de basse pression relative 1016 hectopascales sur l'ouest de la France. Prévu 1013 hectopascales sur le nord-est ce soir. Puis se creusant et prévu 9 hectopascales sur le nord-est de la Manne et demain en milieu de journée. Anticyclone 1030 à 1032 hectopascales au sud de l'Islande, avec dorsale vers l'Écosse, s'affaissant progressivement. Prévision pour la journée du jeudi 16 juillet. Vent. De l'Agde, à Ouessant, est, à nord-est 3, 1, 4, parfois 5, mollissant secteur nord-est 2, à 4 par l'est l'après-midi. Forte rafale sous orage. Ouessant, à Pinard, variable 2, 1, 4, de secteur nord dominant. Forte rafale sous orage. Mer. Peu agitée, localement belle, un peu agitée de Flémanville, à Bria. Houle. Nord-est 50 cm, à 1 mètre de Bria, à Ouessant et vers l'Agde, mais non significative ailleurs. Temps. Averse et orage. Visibilité. Moyenne, à mauvais sous précipitation. Prévision pour la nuit du jeudi 16 juillet au vendredi 17 juillet. Vent. Nord, à nord-est 2, 1, 4, temporairement variable en manche en première partie de nuit. Mer. Belle, un peu agitée. Houle. Nord-est 50 cm, à 1 mètre de Bria, à Ouessant et vers l'Agde, devenant non significative en seconde partie de nuit. Temps. Nuageux avec quelques averses. Visibilité. Bonne. Parfois moyenne sous averse. Tendance pour la journée du vendredi 17 juillet. Vent. Secteur nord 2, à 4 dominant. Localement variable 1, à 3 de Bria, à Ouessant. Mer. Belle. Un peu agitée. Houle. Non significative. Temps. Peu nuageux, devenant ensoleillé l'après-midi. Visibilité. Bonne. Observation le jeudi 16 juillet 2026, à 3h, UTC, Ouessant. Vent est-nord-est 12 nœuds, mer belle, 1018 hectopascales en baisse, clair ou peu nuageux, visibilité 7000. Bas. Vent est 8 nœuds. Brignoban. Vent est 12 nœuds. Bria. Vent est nord-est 8 nœuds. Cap de l'Agde. Vent est nord-est 12 nœuds, 1020 hectopascales en baisse. Pointe du Raz. Vent nord-est 4 nœuds. Le prochain bulletin sera enregistré le jeudi 16 juillet 2026, vers 12h30 légal. Météo France vous remercie de votre attention.
1: Ici le Cross-Corsen. Fin de la diffusion du bulletin météorologique côtier. Je repasse 16. Bon quart à tous. Terminé.

0: On part avec 27 tours pour le Kéops.
1: 27, c'est noté.
2: Pas motivé.

0: Non, il se remplit. Il se remplit d'eau. Non, mais il a bien plu hier. Et toute la flotte qui tombe.
1: Allez, trop tard, allez, on...

0: t'es dans le nord, tout, si t'es trop chaud, tu prends les tours.
1: Ouais, ouais, heureusement ça devrait passer là. Bon, c'est passé le jour donc.
0: Vous avez une petite planteuse sur 16 aussi ou?
2: À peu près. Ça doit être salut.
1: J'avais tout à l'heure, mais j'ai 10 minutes volume. Là, j'ai toujours.

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et tué par la Marion. Au cas où, enfin, moins que tu avais déjà prévu le coup, peut-être se préparer à switcher au niveau des tours avec la Bréatine, vu qu'elle sera peut-être juste, très très juste pour le départ de 10h10. Ah, il fait 10h40. Ah, ok, d'accord. Bon, autant pour moi. Désolé. Je me tais. Bonne nuit.

0: pas consulter Tribal non plus.
1: Non, j'ai écouté bêtement Antoine qui disait qu'il serait là pour 10h10, c'est pour ça.
0: Bon, 10h10, quand t'es artiste, c'est trop chaud.
1: Encore plus quand tu pars à 8h30.
0: Ah, ouais. Regardez, artiste.
1: Ouais, initialement, 3 bateaux de pêche. Deux qui ont dégagé, mais un qui répondait pas, donc bah appel à SNSM quoi.

0: votre John Castro, ce pour de merde.
1: Et puis surtout, t'as beau, on voit ça, hein. T'as beau envoyer des mails, les photos et ceci, cela, y'a rien qui change. C'est même de pire en pire. Et ils osent te dire après, ah oui, non, mais y'a trop de bateaux à Erki par rapport au nombre de places.
0: Ouais, mais c'est un problème, quoi. À faire, donc tu fais quoi la prochaine fois? Tu vois les bateaux, tu fais demi-tour, tu vois la facture à qui?
1: Bonjour, oui, pas de soucis.

Gaëtan pour Olive, Gaëtan pour Olive, pour test. Nickel. Bon bah écoute, j'ai demandé au mono de réduire le nombre de supports pour un repli si nécessaire. Et puis la consigne à tous, c'est forcément au niveau zone de nav, sans naviguer sur le même parcours néanmoins, mais de ne pas rester très très loin du centre, quoi.

0: Bonjour à vous, l'ArcQuest.
1: Bonjour, bonjour.
2: Bonjour, Brad.
1: Bonjour à vous.
2: Bon, c'est la misère avec vous.
3: Hop, autant belle mer, c'est cool. Pas de malade, rien. Nickel.
2: Qu'est-ce qu'on va embarquer, quoi?
3: La SNSM s'est poussée, quoi.
2: Et le Cormor, où ils amarrent leur étrave, c'est pas casse-couille?
3: On a laissé le cul écarté et par la porte du salon. Et le... leur boule est quasiment tapée sur la coque à l'arrière.
2: Ouais. Il y a du bout de sucre dans la vie.
3: Ça l'a fait. Il n'y avait pas le choix, de toute façon sinon on rentrait à vide. Et si on va embarquer à la cale des pêcheurs et qu'il y a un accident, ça se passe comment?
2: Je sais pas. Tu poses la question aussi, mais moi après... Tu pouvais y aller là? Non trop.
3: Ouais, ça aurait été un peu sport aussi, mais on aurait pu le faire, ouais.
2: Ouais, passage avant quoi.
3: Ouais, voir peut-être porte du salon. Mais la question c'est si tu le fais, est-ce que...
2: Je sais pas.
4: Alors, pour essayer de répondre à ta question Antoine, pour moi dans ma logique, en prévenant après tous ces braves gens, je sais pas si on serait tenu pour responsable, je sais pas, pour être franc. Il serait possible, parce qu'il pourrait nous dire qu'il y a un ponton passager, mais je sais pas trop. Répondre à la question. Faudrait que je pose la question.
3: Ouais, est-ce que si on fait ça, ils vont pas prendre le pli de... Le pli après de rester au ponton et se dire, ils se démerdent, ils vont là-bas.
2: Tant qu'ils ont pas une grosse prune ou n'importe quoi, là, ils s'en battent les couilles, les mecs.
3: Est-ce que c'est la prune qui joue ou est-ce que c'est tant qu'on leur offre pas des infrastructures pour se mettre bien à quai, ils nous feront plus chier?
2: Je sais pas, mais ça après c'est au port de se débrouiller quoi. S'ils accueillent des bateaux, s'ils ont pas de place pour les mettre, qu'ils aillent sur le ponton de passagers quand on est pas là, à la limite c'est pas grave, mais qu'ils laissent une demi-heure le matin, une demi-heure le soir quoi.
3: Parce que là il y a un qui était avec moi au 200 là, qui était au ponton là, du coup il est venu me voir, il dit ça sert à rien que tu bouges, de toute façon il y a l'autre qui est pas là donc ça fera rien de plus, du coup on a discuté un peu. Déjà ils ont un mail comme quoi ils doivent quitter le ponton à 8h-5, donc quand t'as 200 embarqués déjà c'est niqué. Et lui, il disait qu'il a pas de corps mort, il a pas de place, il a rien, et le port fait rien pour leur offrir ce qu'il faut.
2: C'est le choc qui se vend la queue.
3: Hein?
2: C'est le choc qui se vend la queue.
3: Ah oui, ça va être encore une histoire de gros sous, quoi.
2: Ah, 8h-5, c'est pour ça qu'ils sont barrés à 8h-5 aussi, les deux qui étaient au ponton, là, quand on a fait le dernier airfing, c'est bon, lundi dernier. Les deux sont barrés, ouais, avant, un peu avant 8h. Et quand t'as 200, ouais, c'est chaud. Ouais, tu les coches pas, quoi.
3: Ouais, mais sur le mail qu'ils ont, c'est départ du ponton à 8h-5 pour laisser la place. Le temps de partir, 8h. Le temps que toi, tu t'amarres, il est 8h05, et t'es niqué.
2: Ça va.
4: Pourquoi 8h-5? Ce sont les horaires que le département nous a accordés à Erki. De 8h-5 à 8h15. Voilà.
2: Ah oui, ils sont cons aussi. Putain, tu fais un truc comme ça à l'ArcQuest en laissant un bateau déborder un peu sur les horaires là, pour sur mer, t'as le GIGN qui est là dans la minute quoi.
3: Ouais, puis ça sert à rien du coup d'essayer de prendre de l'avance pour faire ton embarquement tranquille puisque t'as pas le droit d'y aller quoi.
2: C'est impressionnant.

0: Et on retourne la SNSM, de toute façon, pour qu'on passe pas. Il est dans la passerelle, quoi.
1: Ah ouais, entre la coupée et le bord du ponton, tu dois avoir, je sais pas, 50 cm. La porte de salon arrive à ras de la passerelle, à ras de la coupée, mais vraiment à ras.

0: Bonjour à tous, bonjour Johan. Sur le tour de 10h10, du coup, tu as le groupe Gandon Évasion avec 58 personnes et un retour à 18h.
1: Bonjour Carole, ok.

socket service encore, s'il vous plaît? On va te laisser loin, si tu veux, encore, comme hier. C'est rien qu'on soit 5 ici.

0: La bière de pêche Jean-Baptiste Maël, Jean-Baptiste Maël, le cross-corps fait sur Canal 7. À 738, le cross, Canal 7.
1: 738, à l'écoute.
0: Ouais, 738, le cross, on bascule sur le canal 68-18. Ouais, 738, le cross, on a reçu le signal de la mob AIS. Vous confirmez que c'est l'exercice qui est en cours?
1: On confirme.
0: Ok, bon, elle est bien reçue. Vous avez besoin d'éléments ou pas?
1: Non du tout, on est sur zone, on les a à l'œil, ça fait partie de l'exercice.
2: 87 tours pour Keops.
0: Ouais, parfait. Merci, je repasse sur

0: C'est ma fort de Bréa, c'est ma fort de Bréa, c'est ma fort de Bréa pour Heavy Flowers, Heavy Flowers, Heavy Flowers pour SCVHF, vous me recevez?
1: Heavy Flowers, oui, c'est ma fort de Bréa, je vous reçois fort éclair, fort éclair.
0: Ouais, je vous remercie, je vous souhaite un bon carré, une bonne journée.

185, Crete Echo 2, 185.

Je crois que tu lui as miné sa journée. Yo, ça va, une demi-page, ça va.

0: Barlou du sémaphore de Briage, bon ça forêt clair, forêt clair.
1: Monteur de sol, Alice Teresa, monteur de sol, Alice Teresa, Fox 5, Oscar, X-Ray, Charlie, Zulu 2, Oscar, X-Ray, Charlie, Zulu 2, c'est séjour de trafic en 1-3, do you read?

0: Bonjour, bonjour tout le monde. Je vais à Brico au marché cet après-midi. Est-ce que quelqu'un a besoin de quelque chose?
1: Bonjour, non, pour nous c'est bon.
2: Non, bon, on ne voit rien non plus.

0: Petite question, la billetterie par rapport à l'histoire de Monsieur Truffaut là qu'on embarque. Comment ça se passe?
1: Bah écoute, la carte en question, on la prend pas. Et puis s'il en a une autre, on la prend quoi. Voilà.
0: Ça marche, merci.

0: Okay.
1: Tant que
2: Donc,
1: Alice
2: pose,
1: est à l'aise avec le bon trafic,
2: avec les encres.
1: Comme channel 64.
0: Ça marche.

0: question, est-ce qu'une équipe est prévue d'aller au gasoil demain matin ou pas?
1: Non, on va rien dire, de toute façon.
2: Non.
3: Non, on est de service demain.
4: Ok, ça roule. Dans ce cas-là, ouais, nous on ira, parce que normalement on doit faire le départ de 9h de l'Arquest. On ira avec le Kefren du coup, comme ça pour les prochains jours, ça sera tranquille.
3: Ok.

0: Bah écoute, Dio, ouais, si t'as l'occasion, parce que je crois que tu le prends, je crois tu le reprends dans 2 jours, il me semble. Comme ça, au moins, le bateau sera plein, tu seras tranquille aussi, pour le reste de l'été, à mon avis.
1: Je dois le reprendre dans 2 jours, je sais pas, je vais pas regarder.
2: Regarde les plannings.
3: Oui, salut Rémi, ça va, oui.
0: Non, pardon. Ce que tu devais reprendre, c'était aujourd'hui. C'était aujourd'hui que t'es deux avec.
2: Ouais, dimanche. Dimanche, tout le monde est là. 4 bateaux. Ouais, sinon je suis en D, moi je peux le prendre dimanche, je vais faire un complément. Soit après.
0: Ok.
2: Si on renavigue un peu là, ouais, un naviguant B. Lundi en B. Ouais, je suis sur un complément.

du sémaphore de Bréa, je vous reçois fort et clair de Bréa.

0: Crosscorsen, Crosscorsen de SNS 738. Oui, pour vous informer qu'on est revenu de notre mission avec l'IMP, donc nous sommes de nouveau au coffre et disponibles.
1: Du Crosscorsen, vous confirmez, il s'agit de la SNS 738, correct?
0: Affirmatif, SNS 738, 738.
1: Bien, du Crosscorsen, bonne fin de journée, au revoir.
0: Bonne journée terminée.

0: Sémaphore de Bréhat, sémaphore de Bréhat, sémaphore de Bréhat, ici voilier Ferrissou, voilier Ferrissou, voilier Ferrissou pour essai radio.
1: Ferrissou, Ferrissou, Ferrissou du sémaphore de Bréhat sur canal 16, je vous reçois fort et clair, fort et clair.
0: Merci, je vous signale que je quitte le territoire pour aller à Guernesey, une seule personne à bord.
1: Bien reçu que garnison feu, c'est bien noté que... Bon voyage à vous, et bonne journée.
0: Bon quart, merci, over.

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0: On vous souhaite une bonne après-midi à tous et puis à demain pour ceux qui seront là. Et puis voilà.
1: Ok, c'est bon, et pour Kylian, j'ai dit 9h30 demain.
0: Ok, parfait, merci Patrice.

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Du Cross-Corsen, je passe canal 79, 7, 9.

0: Origine Météo-France, bulletin Coty pour la bande des 20 000, du Cap de l'Agde, à la pointe de Pinard, du jeudi 16 juillet 2026, à 12h30 légal. Le vent fait référence au vent moyen selon l'échelle Beaufort, la mer est exprimée en échelle Douglas. L'heure légale correspond, l'hiver, à l'heure UTC, plus 1 heure, et l'été, à l'heure UTC, plus 2 heures. Attention, en situation normale, les rafales peuvent être supérieures de 40% au vent moyen et les vagues maximales atteindre 2 fois la hauteur significative. Pas d'avis de vent fort en cours ni prévu. Situation générale le jeudi 16 juillet 2026, à 6h, UTC, et évolution. Zone de basse pression 1016 hectopascales sur l'ouest de la France, prévu 1013 hectopascales sur le nord-est ce soir. Puis se creusant et prévu 9 hectopascales sur le nord-est de l'Allemagne demain en milieu de journée. Anticyclone 1030 à 1032 hectopascales au sud de l'Islande, avec dorsale vers l'Écosse. Prévision pour l'après-midi du jeudi 16 juillet. Vent. De l'Agde, à 800. Est, à nord-est de 1 4, parfois 5. Forte rafale sous orage. De 800. À Pinard, secteur nord 2, 1-4. Forte rafale sous orage. Mer, belle, un peu agitée. Houle, nord-est 50 cm, à 1 mètre de Bréa, à Wisson et vers l'Agde, mais non significative ailleurs. Temps, averse et orage. Visibilité, moyenne, à mauvais sous précipitation. Prévision pour la nuit du jeudi 16 juillet au vendredi 17 juillet. Vent. Nord, à nord-est de 1-4. Mer. Belle, un peu agitée. Houle. Nord-est 50 cm, à 1 mètre de Bréa, à Wisson et vers l'Agde, devenant non significative en seconde partie de nuit. Temps. Nuageux avec averse. Visibilité. Bonne, localement moyenne sous averse. Prévision pour la journée du vendredi 17 juillet. Vent. Nord, à nord-ouest de 1-4, fraîchissant passagèrement 5 le long du Cotentin l'après-midi. Mer. Belle, un peu agitée. Houle. Non significative. Vent. Nuageux avec quelques averses le matin, puis ensoleillé l'après-midi. Visibilité, bonne. Tendance pour la nuit du 17 au 18, et la journée du samedi 18 juillet. Vent. Ouest, à nord-ouest de 1-4, virant nord, à nord-est l'après-midi par le nord, et fraîchissant nord, à nord-ouest 4, à 5 en miroise en fin d'après-midi. Mer. Belle, un peu agitée. Houle. Non significative. Temps. Beau temps. Visibilité. Bonne. Observation le jeudi 16 juillet 2026. À 9h. UTC. Ouessant. Vent nord-nord-ouest d'Inum. Mer belle. 1018 hectopascales en hausse. Orage. Visibilité 3000. Bas. Vent est-nord-est 12 nœuds. Brignogan. Vent est-nord-est 14 nœuds. Mer belle, très nuageux, à couvert, visibilité 5000. Bréa. Vent est-nord-est 8 nœuds. Cap de l'Agde. Vent est-nord-est 14 nœuds, 1019 hectopascales en baisse. Pointe du Raz. Vent ouest 2 nœuds. Le prochain bulletin sera enregistré le jeudi 16 juillet 2026, vers 18h15 légal. Météo France vous remercie de votre attention.
1: Ici le Cross-Corsen. Fin de la diffusion du bulletin météorologique côtier. Je repasse 16. Bon quart à tous. Terminé.

ils sont partis, ils reviennent, ils sont partis, ils font plus le tour. Ok.

0: Excuse-moi Patrice, j'étais en B, tu disais.
1: La planche à voile qui embarque avec nous, qui a pas de, ticket colis, c'est normal?
0: Ah mince, excuse-moi, ouais, non, excuse-moi, j'ai pas fait attention.
1: Ah, et nous on fait comment? On te la remonte ou comment on fait?
0: Ah oui, tu peux me le faire remonter, c'est de ma faute.

0: suivre pour une carte, hein, mais par contre, une planche à voile, ça passe.
1: Elle a pas vu.
0: J'ai 9 clients.

0: 6, c'est toujours à 8 personnes. 5, pardon, ouais, moi j'ai 3 personnes, on est à 8. Bah, le tour de l'île est annulé hein, pour 14h40.
1: Ok, Carole.

0: Du coup, tu fais quoi, Yo?
1: Bah rien. Tu veux qu'on fasse quelque chose?
0: Non, je croyais que je t'ai vu quitter, c'est pour ça.
1: Paquet. On va faire du vide, hein, ici.
0: Ouais, ok, ça marche.

0: Non, mais on aurait pris les... ces bidons d'huile, étaient dans la clio, non?
1: Attends, je lui demande. Attends, ça se complique, parce que tu as raison, les bidons sont dans la clio. Mais la clio est à plus niveau.
0: Ah, là, c'est tout de suite plus compliqué.
1: Ouais, c'est plus compliqué. Mais tu as raison, les bidons sont dans la clio.
0: On aurait pu les remplir.
1: Ah non, mais il m'a dit qu'il ira demain.
2: C'est bon, Patrice, un de monsieur a réglé. Je suis désolé, c'est de ma faute, j'ai pas fait attention à la planche.
1: Bah ouais, après ils sont pas contents quand on les fait remonter, quoi.
2: Bah ouais, je me doute, mais ça va, il avait l'air... Ça allait.

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0: Ah, du coup, Simon et Baiser vont son gasoil leur atteint.
1: Et vous voulez aller à quelle heure?
0: Bah, y a avant, il était de quoi? Il était de B, il pensait commencer vers. Comme moi ce matin, vers 8h, 8h15, comme ça quoi. Parce qu'il m'a dit qu'il faisait que le tour de 9h40. Mais là, c'est mort.
1: 45 aussi. Ouais, du coup, il fait le tour de 8,45 aussi.
0: Ouais. Ah ouais, j'ai 34. 34 à Papol.

0: tes prochains plannings?
1: Bah non, surtout Simon, il aurait fait gaffe à ça aussi.
0: Et 9h40, t'as pas ta traînée non plus?
1: Bah ça va, c'est petit tour quoi.
0: Ouais.
1: Ah faut pas traîner quoi.

Ouais, ici Tristan, est-ce que c'était pour moi l'appel? Là, ouais. Ouais, bah nickel, comme ça je l'aurai pour rentrer. Merci.

riche sur toi. Ouais, bah là j'allais rassembler ma flotte pour retourner un peu plus à l'abri. Des nuages que je vois ici, c'est pas orageux, mais bon, ça... Si c'est orageux, ça pue un peu le grain, quoi. Il y a... J'ai pas trop compris, mais de toute façon, dans le doute, là, je vais renvoyer toute ma flotte dans le tuyau. Là, on est arrivé jusqu'au petit parcours. Ok, nickel, bah, je remballe.

0: Allez, bon, on fait un 360 d'un coup.
1: Ouais, je regroupe tout le monde et je ramène tout le monde.
2: Avec un peu de stop.
0: Ah putain, ceux de 5 R qui là, ils vont te tromper là.
2: Ouais, je vais laisser Antoine à la cape et tout.
0: Ouais, parce que tout ce qu'il y a devant, c'est du R-kill.

0: Il est pas là sur mer à côté là?
1: J'ai entendu Patrice.
0: Qu'est-ce qu'il a sur mer comme départ là?
1: Rien, il a rien à foutre à quai.
0: Ouais, mais je vois que ça a trousse à outils et sorti là derrière.

0: L'orage, on l'entend, mon gars.
1: De quoi?
0: T'entends pas l'orage?
1: Ah non, je n'entends pas. Bon, comme ça, ils sont tous rentrés pour 17h. Ah si, c'est bon, bon.
0: Bah hier, je suis entre 2h et 3h, ça a décanillé.
1: Mais là, j'ai personne, toi. Je sais pas où ils sont, y'a personne aujourd'hui, peut-être.
0: Non, personne, non. De complet à 2h, de complet à 3h, après y'a plus personne.
1: Ouais, bah là, moi j'ai personne, j'ai 120, là, c'est tout. Ah, bah y'a Nico qui arrive, c'est bon.

0: La billetterie de la Brétine, on repart sur Air Keg, nos 204 passagers. Bonne soirée et à samedi.
1: Bisous, bon courage pour ce soir, pour demain et à samedi.
2: D'accord, à samedi.

0: Sémaphore de Bréa de la Bréatine, bonjour à vous.
1: Bréatine du sémaphore de Bréa, bonjour.
0: Oui, bonjour à vous, pour vous informer qu'on quitte le port clos en direction du port d'Erquy, 204 passagers, 5 membres d'équipage, 1,70 de Tirando, ETA sur Erquy aux alentours de 18h.
1: C'est tout bien pris pour moi, je vous remercie.
0: Et par la suite, on quitte Erquy pour retourner au port de Saint-Quel, bateau reste là-bas cette nuit.
1: D'accord, c'est tout bien pris. Merci beaucoup.
0: Bon car à vous.

Sémaphore de 5 et du sémaphore de Bréa sur 10. Cinquet de Bréa pour vous prévenir qu'on reprend la veille radar. Sémaphore de Ploumanac, du sémaphore de Bréa sur 10. Je vous préviens également qu'on a repris la veille radar du coup au sémaphore de Bréa.

Tu veux tout faire à 7 nœuds? Non mais moi ça me convient, hein, pas de problème. Pareil, un litre par mille.

Sécurité, sécurité, sécurité. Appel à tous, appel à tous, appel à tous. Du sémaphore de Bréhat pour la diffusion des avis urgents à la navigation valable entre la pointe du château et la pointe de Minard. Du sémaphore de Bréhat, je passe canal 10, unité 0. Sécurité, sécurité, sécurité. Appel à tous du sémaphore de Bréhat. Les navigateurs sont informés que le port de Lézardrieux n'est pas en capacité d'accueillir du public sur la durée de la classe.

0: dû avoir un petit groupe devant toi sans doute.
1: Ouais.
0: Ouais, puis t'as Gauthier qui a loupé en plus.
1: Gauthier, il est en vacances.
0: Seb et David. Ah, ça c'est pour toutes les méchancetés qu'ils nous disent sur nous. Je vois sauter notre gueule sur le pain pâté, et voilà. Ah vas-y, t'as qu'à partir à un quart et puis j'arriverai à finir à 5h30.
1: Ok, on fait ça.
0: Comme ça il t'embêtera pas trop.
2: C'est bon, j'ai vu, merci.

0: La boule blanche, c'est bon, merci. Je vais laisser Anne aller plonger.
1: Là, vous arrivez dans les hautes frères. Hein.
2: Pour la vedette de 17h30, est-ce qu'il est possible d'embarquer deux vélos, s'il te plaît?

0: Il y a beaucoup de varech, hein. Faites attention, hein.
1: Ouais, ouais, pour les vélos, c'est bon.
2: Ouais, ça a changé par rapport à hier, hein.
3: Merci.

0: Oui, sur tribord.
1: Ah, je suis parti.
2: Ok, vu.

0: dans les hautes, Maya.
1: Tant mieux, ça nous arrange.

0: Bonsoir les nazes.
1: Bon, tout est clair ici pour demain, Yo. Le bateau est propre.
0: Ok.
1: Bernard m'a dit de te dire qu'il a pas repassé les châteaux de mer et qu'il y a une petite gâte en dessous, si tu peux dire à Loïc. Qu'il soit pas surpris. Et autrement, il reste.

0: bon, si vous n'avez pas besoin de notre aide, hein, on va vous souhaiter une bonne soirée, et puis je vous dis à demain.
1: Bah ouais, bonne soirée à vous.
2: Il propose comme si on allait lui dire oui.
1: Si tu veux rester, tu restes, moi je dégage.
0: Ah non, non, non, c'est par politesse, je comptais rentrer à la maison.
2: Non, le bateau est propre et tout, bah viens, viens faire un départ si tu veux.
0: Ouais, mais je trie sur la cale, pas tout, je te laisse le reste.
2: Ouais.

0: Du groupe, ça fait 1 heure et demie qu'il est là, devant nous.
1: Attends quoi? Je pensais qu'il allait venir avec nous, c'est celui-là?
0: Ouais, Antoine n'était pas encore à quai, il était déjà là. Mais il bouge pas. Trompé, mais bon.
1: Oui, trompé, ça c'est sûr.
0: S'il embarque, c'est qu'on a bien fait de faire comme ça. S'il embarque pas.
1: Et bon, on sera craqué.
0: Il y aura que dans le salon. Mathis, c'est le groupe qui est là, et il rentre à quelle heure là? Parce que ça fait déjà 1 heure et demie qu'il est là.

0: Da da wär Chef. Ouais, si tu mets ta vache simple là, ça fait 3 heures qu'on te cause. Le groupe qui est là, il rentre à quelle heure? Parce que ça fait déjà 1h30 qu'il est là, donc personne ne s'inquiète. À 17h45, parce qu'il y a un départ à 17h45. Ah bon?
1: Maxo, on est gâté encore.
0: Putain, lui feignant, lui putain.
1: À 45, il n'y aura pas de départ, ça sera 17h30 ou 18.
0: T'as envie de traverser Noël 1h30, il me dit putain, je suis crevé, t'es crevé de quoi? Tu rentres dans une semaine de congé? Ah ouais, mais il me dit, je suis sorti pendant la semaine. Ah, j'ai dit, t'as encore une autre semaine pour te reposer?
1: Qu'est-ce que veux-tu, hein?
2: Pour le 17h30, j'ai deux passagers qui sont en train de descendre vite fait et après j'ai plus personne.
1: Ok.

0: Enlève tes lunettes parce que le soleil il est caché.
1: C'est bon Yo pour 18 quoi.
2: Ouais ouais, y'a que le groupe et ceux qui sont pas lourds, ils vont en fait dedans.
1: Ouais, bon j'attends 12.

0: toi que 90 à bord, c'est bon, bah tu vois.
1: Bon, oui. Bon, bah oui, 90, il te reste encore un paquet. Bon, bon, il y aura pas 100 personnes sur l'île. Il reste plus 100 personnes sur l'île.
0: Ouais, plus personne.

0: Ouais.
1: Putain, ça. Et en plus, c'est un ad.
0: Non, c'est bien mis ici sur la cale.
1: Non, non, on va au premier direct.

729, SMS 729 du Cross-Corsen, est-ce que vous me recevez? Ouais, on va passer sur le canal 68-68.

Ouais, 729 du Cross Corsen. Est-ce que vous êtes disponible pour une opération? J'étais en train d'appeler Monsieur Duchesne. On souhaiterait vous engager sur une opération en baie de Saint-Brieuc. On est à peu près à 5 nautiques de Saint-Quay, au sud-est. On est sur un voilier de 11 mètres avec 6 personnes à bord. Il y a le skipper qui a pris la baume dans la tête. On est en train de faire la conférence médicale. Pour l'instant, ce qui est prévu, c'est que la SNSM aille du coup escorter le voilier jusqu'au port de Saint-Quay, car le skipper est le seul capable de naviguer avec ce bateau et il doit rester allongé. Donc dans l'idéal, ce serait qu'il y ait des équipiers qui aillent sur le voilier et que vous restiez autour en escorte jusqu'au port où le skipper sera débarqué avec une équipe médicale. Ouais, c'est tout bien reçu, j'attends votre coup de fil.

0: Bon, ce qui est bizarre, c'est qu'il marche moins vite que les autres, moins vite que les autres, et tu seras plutôt à terre.
1: Ah oui, ça c'est sûr.
0: Ouais, il a beau marcher à 12 nœuds, tu seras à terre avant. Ah, bah. Si, top 1. 20 minutes encore, attends, putain.

Ouais, par contre, il faut que tu ramasses tes ballons parce que ça va pas faire terrible. Bon, après, si tu vas ce côté-là, c'est bon.

0: Bonne soirée à vous, si vous êtes là demain.
1: Bah oui, c'est une grosse matinée pour nous demain.
0: Bonne, on a une journée de repos qui va décaler aussi.
1: Y'a quoi?
0: Une journée de repos qui va décaler nous aussi la semaine prochaine, jeudi.
1: Ah, bon, pourquoi?
0: Ah, ils sont aperçus qu'il manque un bateau. Y'a un éolien, y'a un 5E, y'a un ERT.
1: Ouais, on avait remarqué ça, mais on disait rien.
0: Ouais, ça y est.
1: T'as appelé? Tu vas faire une série de quoi? De 10 jours, là?
0: Non, je suis sous 8, je peux plus. De toute façon, cette année, les planning, ils sont pas avec Kermesse.
1: Ouais, et on va encore l'avoir le 30.
0: Tu as changé 4 fois.
1: Ouais.
0: Ça, c'est pareil, tu as des joueurs de congé qui sont tout seuls au milieu de nulle part. Alors que tu pourrais mettre deux à suivre à tout le monde.
1: Ouais, c'est ça, ouais. Et puis savoir que tu peux remplacer parce que comme on n'a pas beaucoup de jours de repos, bah tu places tes rendez-vous là-dedans. Hein.
0: Bah, mais ça, de toute façon, je comprends pas.

enfin, que du cross-open, franchement. J'ai bien pris du cross-open.

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1: Du cross, c'est tout bien pris, donc trois équipiers à bord du voilier et la 729, l'escorte jusqu'au port 5E. Est-ce que vous avez un ETA pour le port?

Ouais, 729, j'y crois. Ok, c'est bien reçu. J'appelle le SAMU pour les prévenir.

729 du cross. Est-ce que les personnes à bord du voilier sont capables de faire un petit bilan médical de la personne blessée? Ouais, c'est reçu.

729, tu feras. Ouais, le SAMU demande où est-ce que vous allez débarquer la personne blessée. À 729 du cross, on a été coupé. Ouais, c'est reçu sous la capitainerie à 5.

bien pris du cross. Je n'ai pas copié tout le message, mais je comprends que vous avez fait un bilan de la personne. C'est correct? Oui, je ne vous reçois pas. Je comprends que vous avez fait un bilan effectué sur la victime, correct?

Kroskorfen. Bonsoir, c'est Saint-Clair également, on passe canal 68, 6-8. C'était juste pour avoir les informations. Vous savez si la 729 est arrivée au port ?

Ouais, 5K du cross-Corsen, c'est normal. Hein. Les secours avaient été prévus, ils avaient prévu d'envoyer un VSAV, donc ça devrait pas trop tarder.

Sécurité, sécurité, sécurité. Ici le Cross Corsen qui passe sur le canal 79, émetteur de Bodic, pour la diffusion d'un bulletin météorologique côtier valable entre La Hague et Pinmar. Du Cross Corsen, je passe canal 79. 7, 9.

0: Origine Météo-France, bulletin côtier pour la bande des 20 000, du Cap de l'Agde, à la pointe de Pinard, du jeudi 16 juillet 2026, à 18h15 légal. Le vent fait référence au vent moyen selon l'échelle Beaufort, la mer est exprimée en échelle Douglas. L'heure légale correspond, l'hiver, à l'heure UTC, plus 1 heure, et l'été, à l'heure UTC, plus 2 heures. Attention, en situation normale, les rafales peuvent être supérieures de 40% au vent moyen et les vagues maximales atteindre 2 fois la hauteur significative. Pas d'avis de vent fort en cours ni prévu. Situation générale le jeudi 16 juillet 2026, à 12h, UTC, et évolution. Zone de basse pression 1015 hectopascales sur les centres de la France. Prévu 12 hectopascales sur le nord-est ce soir. Puis se creusant 9 hectopascales sur le nord-est de la Manne demain en milieu de journée. Anticyclone 1030 à 1032 hectopascales au sud de l'Islande, avec dorsale vers l'Écosse. Prévision pour la nuit du jeudi 16 juillet au vendredi 17 juillet. Vent. Nord, à nord-est de 1,4. Rafale sous averse. Mer. Belle, à peu agitée. Houle. Nord-est 50 cm, à 1 mètre de Bréa, à Ouessant et vers l'Agde. Devenant non significative en seconde partie de nuit. Temps. Nuageux, localement averses orageuses dans la baie de Saint-Malo en soirée. Visibilité. Bonne. Localement moyenne, à mauvais sous averse. Prévision pour la journée du vendredi 17 juillet. Vent. Nord, à nord-est de 1,4, revenant nord, à nord-ouest l'après-midi. Mer. Belle, un peu agitée. Houle. Non significative. Temps. Ensoleillé, passage nuageux le matin. Visibilité. Bonne. Tendance pour la nuit du 17 au 18 et la journée du samedi 18 juillet. Vent. Ouest, à nord-ouest de 1,4, virant nord, à nord-est l'après-midi par le nord, et fraîchissant nord. À nord-ouest 4, à 5 en miroise en fin d'après-midi. Mer. Belle, un peu agitée. Houle. Non significative. Temps. Beau temps. Visibilité. Bonne. Observation le jeudi 16 juillet 2026. À 15h, UTC. Ouessant. Vent nord-nord-est humeux. Mer belle. 1016 hectopascales en baisse, très nuageux, à couvert, visibilité 3000. Bas, vent nord-est 16 nœuds. Brignogant, vent nord-est 17 nœuds, rafale 31 nœuds, mer peu agitée, très nuageux, à couvert, visibilité 3000. Bréa, vent nord 14 nœuds. Cap de l'Agde, vent est 14 nœuds, 1017 hectopascales en baisse. Pointe du Raz. Vent nord-est 1 nœud. Le prochain bulletin sera enregistré le vendredi 17 juillet 2026, vers 6h15 légal. Météo France vous remercie de votre attention.
1: Ici le Cross-Corsen. Fin de la diffusion du bulletin météorologique côtier. Je repasse 16. Bon quart à tous. Terminé.

Mais au milieu du jour, je vous dis.

0: Parfait, je te remercie. Elle arrive, la jeune fille, sa valise. Elle est là. Ah, sa mini-jupe, en jean.
1: Ok, vu, merci.

0: Oui, il n'y aura plus à cette heure-là, c'est fini.
1: Jamais une personne qui court.
0: Ah bah, elle court, faut être un quart d'heure avant le départ.
1: Écoute, je pense que tu vas pouvoir y aller, Patou.
0: Allez, bisous, à demain.
1: Bisous, bonne soirée, à demain.

62 Jobourg, je vous reçois, retour à la station. C'est tout bien reçu de Jobourg, merci beaucoup, à la prochaine.

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C'est Nico du Cross sur 68. Bédigo du Cross prend au pas 68, tout de suite. Oui, du Cross, tout bien pris, merci pour votre concours, vous avez liberté de manœuvre. J'attends votre appel.